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0: 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Ça veut dire, je me fais un peu l'effort dans la vie pour que je arrive à côté de moi musicalement. Mes amis, mon l'imbé, je suis fier de nous, même si je suis fier de moi, comme mon l'imbé. Discipline, que tout le monde connaît ça dans moi-même. 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Tout musicien qui vient derrière, je souhaite que vous ayez même discipline avec moi. Bon, si c'est pour ça, je suis tout le monde qui connaît ça dans moi. Très sage, très humble. Je souhaite que jeunes musiciens qui parlent moi, qui viennent comprendre ça, pour qu'ils arrivent à atteindre l'apogée dans la musique haïtienne. Nan. Même si vous n'êtes pas dans Tropicana, même si vous n'êtes pas dans Septan, mais vous n'avez n'importe quelle bagaille dans la musique haïtienne. 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